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1: 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Bonsoir et bienvenue en Tunisie.
2: Merci.
1: Pour une énième fois à Hammamet.
2: Ouais, ouais.
1: Et le public tunisien était ravi que vous soyez parmi nous ce soir.
2: Ouais, ouais.
1: Alors, comment vous avez trouvé ce public?
2: J'ai trouvé le public tunisien, pareil que la dernière fois, très enthousiaste et qui participe au concert. Et moi, je suis très content, je suis très fier du public tunisien et j'ai beaucoup aimé. Ouais.
1: Vous avez partagé un souvenir avec ce public au début du concert. Vous avez dit que vous gardez de très bons souvenirs de votre passage en Tunisie.
2: Tout à fait, tout à fait. Oui, parce que quand même, j'ai été décoré il y a 7 ans par la Tunisie
1: l'ordre de la République.
2: Voilà, c'est ça.
1: Oui.
2: L'ordre de la République par à Bamako. Et vraiment, j'ai beaucoup aimé. Et je peux pas. La Tunisie fait partie. Moi, je fais partie de la Tunisie parce que dès que ça a été fait, je vois que les Tunisiens sont beaucoup à côté de leurs artistes et c'est très important. Et c'est très important. J'ai beaucoup aimé. Ouais.
1: Salut, vous réussissez.
2: Je suis commandeur de l'ordre national tunisien.
1: D'accord.
2: Mais vraiment, j'ai été gâté. Et vraiment, je remercie beaucoup la Tunisie pour ça.
1: Vous réussissez un métissage entre musique traditionnelle et sonorité occidentale.
2: Ouais.
1: Et vous êtes vraiment un magicien parce qu'on on arrive à entendre ces sonorités sans être dérangé.
2: Oui, parce que moi, je crois que quel que soit le rapport avec d'autres musiciens ou bien l'apport de d'autres musiciens, il faut rester toujours original, africain et représenter la culture de son pays parce que ça permet aux gens de savoir où tu es et de savourer la culture de ton pays. Moi, j'ai beaucoup aimé. Ouais.
1: On vous reverra encore une fois en Tunisie ?
2: Plein de fois. si vous m'appelez, je viens.
1: Merci.
2: Merci beaucoup, en tout cas. Merci beaucoup.

D'abord, l'héritage de Charles Aznavour, c'est vraiment, il est énorme, énorme. C'est un répertoire énorme, c'est un parcours énorme. Là, on parle, si je parle de chansons déjà, que ce soit les paroles, qui ont abordé tous les sujets qu'on peut imaginer dans la vie. Il a vraiment traité tous les sujets. Et quand il décidait de mettre les paroles en musique, alors là, c'est ça le génie d'Aznavour, c'est qu'il a pu vraiment ajouter une couche qui a été tellement proche des gens, qui a permis à donner un accès libre à toutes ces chansons, à toutes les générations. Et c'est pour ça que je dis, d'après mon expérience maintenant, dans tous les concerts que je donne partout dans le monde, le public, quand je chante Aznavour, est vraiment, il va des gens, des adolescents, jusqu'à sans limite, quoi. Et ça, c'est la preuve que Aznavour a pu toucher toutes les générations, toutes les tranches d'âge et toutes les cultures aussi, même les gens qui ne sont pas francophones du tout. Par son génie, Aznavour, il a chanté ses mêmes chansons, ses plus grands hits, on va dire, dans différentes langues. Donc, il a chanté en espagnol, en italien, en anglais, en arménien, en néerlandais. C'est un truc de fou. Et c'est pour ça que vraiment, il a pu toucher tous les gens. Et voilà, c'est sûr que son héritage va parcourir le temps et les décennies et les siècles, ça j'en suis sûr.

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